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0: Konnichiwa, bonjour, bienvenue dans ce magazine du dimanche de Radio Japon. Ici Philippe Mesmer.
1: Bonjour à tous, ici Myriam Legrand.
0: Aujourd'hui, nous nous intéressons aux trains touristiques qui arpentent la belle île du Kyushu et offrent des expériences uniques aux amateurs de trains comme aux visiteurs de passage.
1: Et comme d'habitude, nous enregistrons ce programme en télétravail. Nous présentons aux auditeurs nos excuses pour la gêne occasionnée. Restez avec nous quand même. Bonjour à tous. Cet été, je suis passée par Paris avant de revenir au Japon et j'en ai profité pour visiter un lieu un peu insolite, les catacombes. Philippe, vous y êtes déjà allé ?
0: Eh bien non, c'est un des lieux touristiques les plus originaux de la capitale, mais je ne m'y suis pas plongée.
1: C'est le cas de le dire. Alors, à l'origine, les catacombes sont un réseau de carrières souterraines. Pendant des siècles, on a extrait des pierres destinées à la construction qui ont servi à bâtir de nombreux édifices de Paris, notamment le Louvre ou encore la cathédrale Notre-Dame. Et au départ, ces carrières se trouvaient en périphérie de la ville, mais Paris s'est progressivement agrandi et certains quartiers ont fini par être construits dessus. Ça a posé des problèmes car certaines galeries étaient fragiles et des effondrements se sont produits.
0: Et c'est comme ça que l'inspection générale des carrières a été mise en place.
1: Exactement, pour éviter ce genre de catastrophe, cette institution a été créée en 1777 sous Louis XVI. Elle était chargée de surveiller les anciennes galeries et de consolider celles qui risquaient de s'effondrer.
0: Et c'est aussi là que le célèbre ossuaire a été installé.
1: Oui, alors à la fin du XVIIIe siècle, plusieurs cimetières parisiens étaient très encombrés et devenaient insalubres. Alors à partir de 1785, des ossements ont été transférés vers ces anciennes carrières. Et aujourd'hui, l'ossuaire contient les restes de près de 6 millions de Parisiens.
0: Et c'est donc à ce moment-là qu'on a parlé de catacombes, en référence aux catacombes de Rome.
1: Oui, et puis entre 1810 et 1814, l'inspecteur général des carrières de l'époque, Louis-Étienne et Ricard de Thury, a aménagé ce lieu et l'a transformé en véritable promenade souterraine. Il a organisé les ossements pour former des murs le long des galeries avec les crânes et les os longs, tandis que les autres os sont entassés derrière. Et il a également ajouté des éléments de décoration inspirés de l'Antiquité à la mode à l'époque. Il a ponctué le parcours d'inscriptions et de citations pour inviter le visiteur à la réflexion.
0: Les gens sont donc venus visiter les catacombes dès cette époque.
1: Et oui, dès 1809, les catacombes étaient ouvertes au public. Elles connaissent rapidement un grand succès auprès des visiteurs français comme étrangers, amateurs de tourisme macabre. Et aujourd'hui encore, le parcours officiel à environ 20 mètres sous terre s'étend sur environ 1500 mètres.
0: Mais il existe beaucoup de galeries en plus de celles que l'on peut visiter.
1: Oui, tout à fait. C'est un réseau souterrain bien plus vaste que le parcours touristique officiel. Alors, les autres zones sont interdites, mais ça n'arrête pas les cataphiles. C'est comme ça qu'on appelle les personnes qui explorent clandestinement les catacombes. Ils descendent équipés de bottes, car les galeries sont humides, et de lampes, autrement l'obscurité est totale. Les catacombes sont un véritable labyrinthe. Certaines galeries sont étroites et parfois dangereuses.
0: Et alors Myriam, qu'est-ce que vous avez pensé de cette visite ?
1: Alors juste avant d'entrer, je me suis demandé si c'était vraiment une bonne idée et si ça n'allait pas être un peu sinistre. Et en fait, la visite est très bien faite et on arrive à l'ossuaire avec toutes les explications sur l'histoire du lieu. Donc même si tous ces ossements ont de quoi impressionner, ça inspire plutôt le recueillement.
0: Merci Myriam, on continue notre émission avec une pause musicale. Hoho ni Yoru no Hi, en français Lueur nocturne sur la joue, par Yoshida Minako.

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1: Philippe, aujourd'hui nous partons à la découverte de trains originaux du Japon.
2: Et quand on parle de trains du Japon, on pense souvent à leur ponctualité, leur propreté, à la densité du réseau ou encore au Shinkansen.
1: Mais dans le Kyushu, la grande île du sud-ouest du Japon, la compagnie ferroviaire locale a développé une autre idée du voyage en train, faire du trajet lui-même une expérience touristique.
2: Et c'est intéressant parce que cela change la fonction du train. Il ne s'agit plus d'aller d'un point à un autre. Le train lui-même fait partie de la découverte.
1: Alors la compagnie a ainsi mis au point plusieurs concepts comme le Yufuin no Mori, l'un des plus connus de ces trains touristiques, mais aussi le Ibusuki no Tamatebako ou encore le Asoboi.
2: Chacun possède son propre univers développé selon le concept « design and story ». Le design concerne l'architecture et l'aménagement des voitures. La story s'inspire de la relation avec le territoire traversé. Le train est conçu pour raconter quelque chose du Kyushu.
1: Alors prenons le Yufuin no Mori par exemple. Il relie Hakata à Yufuin, l'une des principales stations thermales du Kyushu. Le train a une identité visuelle très forte, sa robe est verte, son intérieur habillé de bois. Tout est fait pour donner au voyage une atmosphère particulière.
2: Et on peut acheter à bord des produits liés au trajet, notamment des boissons, des desserts et des produits régionaux.
1: Ce qui veut dire que le passager ne consomme pas seulement un déplacement, il consomme aussi une ambiance et dans une certaine mesure, une image du Kyushu.
2: Cette logique va d'ailleurs encore plus loin avec le Sweet Train, l'Arureisha. Le voyage est explicitement associé à la gastronomie.
1: Et à l'histoire ferroviaire, le train s'inspire de voitures commandées aux États-Unis par l'ancienne compagnie de chemin de fer de Kyushu au début du XXe siècle. Elle n'avait finalement pas été mise en service. L'actuelle compagnie a repris cette histoire et en a fait un train touristique contemporain.
2: Et il y a une autre particularité, le repas n'est pas un complément au voyage, il est l'un des éléments principaux. Cela montre bien le changement de logique. Dans un train classique, on peut éventuellement se restaurer pendant le trajet.
1: Dans ce train, le trajet est conçu autour de l'expérience gastronomique.
2: Et c'est là qu'apparaît une notion importante, le temps passé n'est plus

0: considéré comme un temps à réduire.
1: Exactement. Dans beaucoup de transports modernes, l'objectif consiste à aller plus vite. Et ici, la valeur découle du fait que le voyage prend du temps. On pourrait presque dire que la compagnie transforme la lenteur en produit touristique. Derrière cette stratégie, il y a un véritable travail sur les territoires et sur les savoir-faire.
0: Et c'est là que la question économique devient intéressante, car les trains touristiques contribuent à faire connaître des destinations, à attirer des visiteurs dans des régions qui ne sont pas nécessairement au centre des grands itinéraires, et à faire travailler des entreprises locales.
1: Cette idée est liée à l'histoire particulière du ferroviaire dans le Kyushu, aujourd'hui aux mains du secteur privé et fruit d'une refonte du secteur ferroviaire japonais amorcée en 1987.
0: De ce fait, il a fallu trouver des activités et des services capables de générer de la valeur autour du réseau ferroviaire. Les trains touristiques sont particulièrement intéressants dans cette perspective parce qu'un train classique vend essentiellement une place entre deux gares.
1: Il fonctionne d'autant mieux qu'il existe au Japon une véritable culture autour du train. Ils sont photographiés, collectionnés, décrits, suivis. Les passionnés connaissent les modèles, les itinéraires, les particularités des voitures.
0: Les trains touristiques s'adressent dès lors à deux publics en même temps, les passionnés de chemin de fer et les voyageurs en quête d'expériences particulières.
1: Alors c'est important parce qu'un train touristique est aussi un objet extrêmement visuel. Aujourd'hui, une expérience touristique qui se photographie facilement est abondamment reprise sur les réseaux sociaux.
0: Et c'est particulièrement évident avec le Nanatsuboshi, également appelé le Seven Stars in Kyushu, un nom qui évoque le très grand luxe.
1: Ce train circule depuis octobre 2013. Le principe est de parcourir le Kyushu pendant plusieurs jours en logeant dans des suites et en profitant d'un restaurant et d'un salon doté d'un piano.
0: Le nom, donc les sept étoiles, renvoie aux sept préfectures de Kyushu, mais aussi aux sept éléments touristiques que la compagnie associe à l'île. La nature, la gastronomie, les sources thermales, l'histoire et la culture, les lieux de spiritualité, l'accueil des habitants et le train lui-même.
1: Et ce train est une sorte d'hôtel et de restaurant itinérant, avec comme différence notable par rapport à un hôtel, le paysage change constamment.
0: Ce qui explique l'importance accordée aux fenêtres, aux espaces communs et aux parcours. Le voyageur ne doit pas simplement être installé confortablement, il doit regarder le Kyushu défiler devant lui.
1: Le luxe du train n'est pas conçu comme une simple copie du luxe ferroviaire européen, comme celui du célèbre Orient Express. Il cherche à associer cette tradition du voyage ferroviaire raffiné avec des matériaux et des techniques propres à Kyushu.
0: Le designer Mitooka Eiji, qui a dessiné la plupart des trains touristiques du Kyushu, a travaillé avec des artisans locaux, notamment les experts du Kumiko d'Okawa, dans la préfecture de Fukuoka.
1: Alors, le kumiko, c'est une technique d'assemblage de petites pièces de bois qui permettent de créer des motifs géométriques, mais sans utiliser de clous.
0: Il y a aussi la céramique d'Alita, dans la préfecture de Saga, l'un des grands centres historiques de la porcelaine japonaise. Le train utilise des pièces, notamment de la porcelaine blanche, produites par des maisons et des artisans d'Alita.
1: Le train devient donc une vitrine mobile des savoir-faire de l'île et parfois même une porte d'entrée vers ces savoir-faire.
0: Parce que les voyageurs ne restent pas nécessairement enfermés dans le train. Certains itinéraires prévoient des visites et des rencontres avec des producteurs ou des artisans.
1: Ça donne une autre dimension au voyage. On ne regarde plus seulement un paysage derrière une vitre. On peut descendre du train et entrer dans l'histoire industrielle et artisanale de la région.
0: Et ce train paraît dès lors comme une vitrine. Les voyages à bord sont onéreux, mais le Nanatsuboshi contribue à la notoriété de la compagnie comme de la région. Il pousse le voyageur à s'intéresser aux autres trains disponibles.
1: De ce fait, le succès de ces trains touristiques fait qu'ils deviennent avec le temps de véritables composantes du patrimoine local.
0: Tout à fait, en plus d'être de véritables invitations au voyage. En attendant de poursuivre cette exploration, voici une chanson, Travelers, par The Square.

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Nous vous présentons aujourd'hui deux vidéos avec sous-titres en français récemment publiées sur notre site. D'abord, nous vous présentons les images spectaculaires d'un déménagement hors de l'ordinaire. La statue de Miyaku Miyaku, mascotte officielle de l'exposition universelle de 2025 à Osaka, a été héliportée vers un nouvel emplacement. La statue, qui pèse 1,6 tonnes, a été transportée par la voie des airs sur environ 500 mètres. On prévoit de l'exposer à divers endroits dans la préfecture au cours des prochaines années. Également cette semaine, faites connaissance avec une femelle éléphanto d'Asie née au zoo de Himeji dans la préfecture de Hyogo. Une première en 35 ans. La petite est en bonne santé et grandit aux côtés de sa mère. L'éléphant d'Asie est une espèce menacée en raison du braconnage et de la perte d'habitat naturel causée par le développement forestier. Le zoo de Himeji aimerait mettre sur pied un programme de reproduction. 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Bon visionnage!

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0: Konnichiwa, bonjour, bienvenue dans ce magazine du dimanche de Radio Japon. Ici Philippe Mesmer.
1: Bonjour à tous, ici Myriam Legrand.
0: Aujourd'hui, nous nous intéressons aux trains touristiques qui arpentent la belle île du Kyushu et offrent des expériences uniques aux amateurs de trains comme aux visiteurs de passage.
1: Et comme d'habitude, nous enregistrons ce programme en télétravail. Nous présentons aux auditeurs nos excuses pour la gêne occasionnée. Restez avec nous quand même. Bonjour à tous. Cet été, je suis passée par Paris avant de revenir au Japon et j'en ai profité pour visiter un lieu un peu insolite, les catacombes. Philippe, vous y êtes déjà allé ?
0: Eh bien non, c'est un des lieux touristiques les plus originaux de la capitale, mais je ne m'y suis pas plongé.
1: C'est le cas de le dire. Alors, à l'origine, les catacombes sont un réseau de carrières souterraines. Pendant des siècles, on a extrait des pierres destinées à la construction qui ont servi à bâtir de nombreux édifices de Paris, notamment le Louvre ou encore la cathédrale Notre-Dame. Et au départ, ces carrières se trouvaient en périphérie de la ville, mais Paris s'est progressivement agrandi et certains quartiers ont fini par être construits dessus. Ça a posé des problèmes car certaines galeries étaient fragiles et des effondrements se sont produits.
0: Et c'est comme ça que l'inspection générale des carrières a été mise en place.
1: Exactement. Pour éviter ce genre de catastrophe, cette institution a été créée en 1777 sous Louis XVI. Elle était chargée de surveiller les anciennes galeries et de consolider celles qui risquaient de s'effondrer.
0: Et c'est aussi là que le célèbre ossuaire a été installé.
1: Oui, alors à la fin du XVIIIe siècle, plusieurs cimetières parisiens étaient très encombrés et devenaient insalubres. Alors à partir de 1785, des ossements ont été transférés vers ces anciennes carrières. Et aujourd'hui, l'ossuaire contient les restes de près de 6 millions de Parisiens.
0: Et c'est donc à ce moment-là qu'on a parlé de catacombes, en référence aux catacombes de Rome.
1: Oui, et puis entre 1810 et 1814, l'inspecteur général des carrières de l'époque, Louis-Étienne Héricard de Thury, a aménagé ce lieu et l'a transformé en véritable promenade souterraine. Il a organisé les ossements pour former des murs le long des galeries avec les crânes et les os longs, tandis que les autres os sont entassés derrière. Et il a également ajouté des éléments de décoration inspirés de l'Antiquité à la mode à l'époque. Il a ponctué le parcours d'inscriptions et de citations pour inviter le visiteur à la réflexion.
0: Les gens sont donc venus visiter les catacombes dès cette époque.
1: Et oui, dès 1809, les catacombes étaient ouvertes au public. Elles connaissent rapidement un grand succès auprès des visiteurs français comme étrangers, amateurs de tourisme macabre. Et aujourd'hui encore, le parcours officiel à environ 20 mètres sous terre s'étend sur environ 1500 mètres.
0: Mais il existe beaucoup de galeries en plus de celles que l'on peut visiter.
1: Oui, tout à fait. C'est un réseau souterrain bien plus vaste que le parcours touristique officiel. Alors, les autres zones sont interdites, mais ça n'arrête pas les cataphiles. C'est comme ça qu'on appelle les personnes qui explorent clandestinement les catacombes. Ils descendent équipés de bottes, car les galeries sont humides, et de lampes, autrement l'obscurité est totale. Les catacombes sont un véritable labyrinthe. Certaines galeries sont étroites et parfois dangereuses.
0: Et alors Myriam, qu'est-ce que vous avez pensé de cette visite ?
1: Alors juste avant d'entrer, je me suis demandé si c'était vraiment une bonne idée et si ça n'allait pas être un peu sinistre. Et en fait, la visite est très bien faite et on arrive à l'ossuaire avec toutes les explications sur l'histoire du lieu. Donc même si tous ces ossements ont de quoi impressionner, ça inspire plutôt le recueillement.
0: Merci Myriam, on continue notre émission avec une pause musicale, Hoho ni Yoru no Hi, en français Lueur nocturne sur la joue, par Yoshida Minako.

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1: Philippe, aujourd'hui nous partons à la découverte de trains originaux du Japon.
2: Et quand on parle de trains du Japon, on pense souvent à leur ponctualité, leur propreté, à la densité du réseau ou encore au Shinkansen.
1: Mais dans le Kyushu, la grande île du sud-ouest du Japon, la compagnie ferroviaire locale a développé une autre idée du voyage en train, faire du trajet lui-même une expérience touristique.
2: Et c'est intéressant parce que cela change la fonction du train. Il ne s'agit plus d'aller d'un point à un autre. Le train lui-même fait partie de la découverte.
1: Alors la compagnie a ainsi mis au point plusieurs concepts comme le Yufuin no Mori, l'un des plus connus de ces trains touristiques, mais aussi le Ibusuki no Tamatebako ou encore le Asoboi.
2: Chacun possède son propre univers développé selon le concept « design and story ». Le design concerne l'architecture et l'aménagement des voitures. La story s'inspire de la relation avec le territoire traversé. Le train est conçu pour raconter quelque chose du Kyushu.
1: Alors prenons le Yufuin no Mori par exemple. Il relie Hakata à Yufuin, l'une des principales stations thermales du Kyushu. Le train a une identité visuelle très forte, sa robe est verte, son intérieur habillé de bois. Tout est fait pour donner au voyage une atmosphère particulière.
2: Et on peut acheter à bord des produits liés au trajet, notamment des boissons, des desserts et des produits régionaux.
1: Ce qui veut dire que le passager ne consomme pas seulement un déplacement, il consomme aussi une ambiance et dans une certaine mesure, une image du Kyushu.
2: Cette logique va d'ailleurs encore plus loin avec le Sweet Train, l'Arureisha. Le voyage est explicitement associé à la gastronomie.
1: Et à l'histoire ferroviaire, le train s'inspire de voitures commandées aux États-Unis par l'ancienne compagnie de chemin de fer de Kyushu au début du XXe siècle. Elle n'avait finalement pas été mise en service. L'actuelle compagnie a repris cette histoire et en a fait un train touristique contemporain.
2: Et il y a une autre particularité, le repas n'est pas un complément au voyage, il est l'un des éléments principaux. Cela montre bien le changement de logique. Dans un train classique, on peut éventuellement se restaurer pendant le trajet.
1: Dans ce train, le trajet est conçu autour de l'expérience gastronomique.
2: Et c'est là qu'apparaît une notion importante, le temps passé n'est plus considéré comme un temps à réduire.
1: Exactement, dans beaucoup de transports modernes, l'objectif consiste à aller plus vite. Et ici, la valeur découle du fait que le voyage prend du temps. On pourrait presque dire que la compagnie transforme la lenteur en produit touristique. Derrière cette stratégie, il y a un véritable travail sur les territoires et sur les savoir-faire.
2: Et c'est là que la question économique devient intéressante, car les trains touristiques contribuent à faire connaître des destinations, à attirer des visiteurs dans des régions qui ne sont pas nécessairement au centre des grands itinéraires, et à faire travailler des entreprises locales.
1: Cette idée est liée à l'histoire particulière du ferroviaire dans le Kyushu, aujourd'hui aux mains du secteur privé et fruit d'une refonte du secteur ferroviaire japonais amorcée en 1987.
2: De ce fait, il a fallu trouver des activités et des services capables de générer de la valeur autour du réseau ferroviaire. Les trains touristiques sont particulièrement intéressants dans cette perspective parce qu'un train classique vend essentiellement une place entre deux gares.
1: Il fonctionne d'autant mieux qu'il existe au Japon une véritable culture autour du train. Ils sont photographiés, collectionnés, décrits, suivis. Les passionnés connaissent les modèles, les itinéraires, les particularités des voitures.
2: Les trains touristiques s'adressent dès lors à deux publics en même temps, les passionnés de chemin de fer et les voyageurs en quête d'expériences particulières.
1: Alors c'est important parce qu'un train touristique est aussi un objet extrêmement visuel. Aujourd'hui, une expérience touristique qui se photographie facilement est abondamment reprise sur les réseaux sociaux.
2: Et c'est particulièrement évident avec le Nanatsuboshi, également appelé le Seven Stars in Kyushu, un nom qui évoque le très grand luxe.
1: Ce train circule depuis octobre 2013. Le principe est de parcourir le Kyushu pendant plusieurs jours en logeant dans des suites et en profitant d'un restaurant et d'un salon doté d'un piano.
2: Le nom, donc les sept étoiles, renvoie aux sept préfectures de Kyushu, mais aussi aux sept éléments touristiques que la compagnie associe à l'île. La nature, la gastronomie, les sources thermales, l'histoire et la culture, les lieux de spiritualité, l'accueil des habitants et le train lui-même.
1: Et ce train est une sorte d'hôtel et de restaurant itinérant, avec comme différence notable par rapport à un hôtel, le paysage change constamment.
2: Ce qui explique l'importance accordée aux fenêtres, aux espaces communs et aux parcours. Le voyageur ne doit pas simplement être installé confortablement, il doit regarder le Kyushu défiler devant lui.
1: Le luxe du train n'est pas conçu comme une simple copie du luxe ferroviaire européen, comme celui du célèbre Orient Express. Il cherche à associer cette tradition du voyage ferroviaire raffiné avec des matériaux et des techniques propres à Kyushu.
2: Le designer Mitooka Eiji, qui a dessiné la plupart des trains touristiques du Kyushu, a travaillé avec des artisans locaux, notamment les experts du Kumiko

0: d'Okawa, dans la préfecture de Fukuoka.
1: Alors, le kumiko, c'est une technique d'assemblage de petites pièces de bois qui permettent de créer des motifs géométriques, mais sans utiliser de clous.
0: Il y a aussi la céramique d'Alita, dans la préfecture de Saga, l'un des grands centres historiques de la porcelaine japonaise. Le train utilise des pièces, notamment de la porcelaine blanche, produites par des maisons et des artisans d'Alita.
1: Le train devient donc une vitrine mobile des savoir-faire de l'île et parfois même une porte d'entrée vers ces savoir-faire.
0: Parce que les voyageurs ne restent pas nécessairement enfermés dans le train. Certains itinéraires prévoient des visites et des rencontres avec des producteurs ou des artisans.
1: Ça donne une autre dimension au voyage. On ne regarde plus seulement un paysage derrière une vitre. On peut descendre du train et entrer dans l'histoire industrielle et artisanale de la région.
0: Et ce train paraît dès lors comme une vitrine. Les voyages à bord sont onéreux, mais le Nanatsuboshi contribue à la notoriété de la compagnie comme de la région. Il pousse le voyageur à s'intéresser aux autres trains disponibles.
1: De ce fait, le succès de ces trains touristiques fait qu'ils deviennent avec le temps de véritables composantes du patrimoine local.
0: Tout à fait, en plus d'être de véritables invitations au voyage. En attendant de poursuivre cette exploration, voici une chanson, Travelers, par The Square.

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D'abord, nous vous présentons les images spectaculaires d'un déménagement hors de l'ordinaire. La statue de Miyaku Miyaku, mascotte officielle de l'exposition universelle de 2025 à Osaka, a été héliportée vers un nouvel emplacement. La statue, qui pèse 1,6 tonnes, a été transportée par la voie des airs sur environ 500 mètres. On prévoit de l'exposer à divers endroits dans la préfecture au cours des prochaines années. Également cette semaine, faites connaissance avec une femelle éléphanto d'Asie née au zoo de Himeji dans la préfecture de Hyogo. Une première en 35 ans. La petite est en bonne santé et grandit aux côtés de sa mère. L'éléphant d'Asie est une espèce menacée en raison du braconnage et de la perte d'habitat naturel causée par le développement forestier. Le zoo de Himeji aimerait mettre sur pied un programme de reproduction. 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Bon visionnage!